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1: C'est l'attaque, c'est les clones. On va bousiller les clones. Allez, Bill, l'original.

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1: Vas-y, vas-y.
2: Ouais, Charlie, bien ou quoi?
3: Ouais, tranquille et toi?
2: Non, c'est bon, on prend un petit fic.
3: Non, la prochaine, je suis dans le vide là.
2: Mais tu es déjà ou quoi?
3: Non, t'inquiète, c'est rien.
2: Eh, Frollo, t'es connu maintenant.

0: Allô?
1: Allô, Ali. Oh, c'est quoi cette histoire là? J'ai eu Karim au téléphone, il m'a dit que t'es venu chercher la mort là.
0: Si, si.
1: Et t'as bougé?
0: Ouais, j'ai un rendez-vous important, mais faut que j'aille tout seul. Je t'expliquerai.